Deux formes brutes choquent l'une contre l'autre. L'une est orchestrale et due à Pascal Dussapin, nous venons de l'entendre. L'autre, destinée à six pianos et qui est l'une des pièces fondatrices de Steve Reich, passionné jusqu'à la moelle par le déphasage d'un même motif musical répété à des vitesses toujours légèrement différentes d'un interprète à l'autre. Le procédé fait surgir, comme par enchantement, une musique en perpétuelle évolution.

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1: Notre balade dans les dernières sélections du Grand Prix lycéen des compositeurs nous emmène finalement chez Bernard Cavana et son instrument fétiche, l'accordéon. Et plus précisément, celui de son grand-père, Karl Kaup, prisonnier de guerre à qui la Croix-Rouge avait offert l'instrument dont il apprendra à jouer seul et qui lui permettra finalement de survivre, lui et sa famille, aux infernales années 30. Voici ce que Cavana nomme lui-même une comédie pompière, sociale et réaliste.

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1: Luca Francesconi, compositeur milanais au parcours on ne peut plus éclectique et voyageur, explore tous les domaines de la musique contemporaine. Formé en mode marathon durant les sessions romaines de Stockhausen, en mode un peu plus apaisé à l'atelier de Berriot, jouant au sein de groupes de jazz ou de rock, cet étonnant artiste est à la tête d'une œuvre immense, protéiforme. C'est aujourd'hui une sorte de démiurge qui me fait penser au débeauté à Anselm Kiefer, le plasticien et peintre de génie allemand. Nous écoutons Rest, Repos, œuvre pour violoncelle et orchestre, en compagnie du Finlandais Anssi Kartunen et de l'Orchestre symphonique de la RAI, emmené par Roberto Abbado, le frère de Claudio.

0: Nous écoutions Rest, repos, pour violoncelle et orchestre, œuvre pas si reposante que cela, du compositeur milanais Luca Francesconi, ici interprété par le violoncelliste Anssi Kartunen et l'orchestre symphonique de la RAI, dirigé par Roberto Abbado, autre milanais et frère de Claudio. Une preuve éclatante du talent d'un grand compositeur, mais aussi de celui de ses interprètes, le violoncelliste finlandais et le chef italien, qui ne fait pas que pâtir de la stature commandeur de son glorieux frangin.
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0: Un hymne pour notre époque. C'est ainsi que le violoncelliste Matt Haimovitz considère le premier concerto pour violoncelle d'Alfred Schnittke. Il nous rappelle qu'en 1985, en pleine gestation de l'œuvre, le compositeur avait été victime d'un accident vasculaire cérébral, son cœur s'étant arrêté à 3 reprises. Le concerto pour violoncelle commence dans le brouillard, comme s'il se réveillait d'un état d'anesthésie. Le violoncelle solo proposant alors un leitmotiv de 4 notes tirées d'une œuvre de Brahms, progressivement éclipsé par un cluster caverneux à l'orchestre. Il ne faut pas longtemps à ce dernier, ogre terrible, pour étouffer les cris d'agonie du violoncelle. Et là, on constate clairement que l'instrument soliste est l'alter ego du compositeur et l'orchestre, lui, le reste du monde.

0: interprétation live en 2023 du gigantesque premier concerto pour violoncelle et orchestre d'Alfred Schnittke, avec sur scène le violoncelliste Matt Heimowitz et l'orchestre symphonique de la radio de Leipzig, conduit par Dennis Russell Davis, un enregistrement présenté par le label Pentatone.
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0: Restons sur le violoncelle, notre fil rouge, mais seul, dévêtu. Le jeune violoncelliste japonais Michiaki Ueno rend hommage au pays du soleil levant sur son second album, le bien nommé Origin, toujours chez la Dolce Volta, après celui très réussi consacré aux 6 suites de Bach. La compositrice Madoka Mori, née en 1994, a composé pour lui plusieurs œuvres, dont Phoenix, créée durant la pandémie de Covid-19. Structurée en 5 mouvements reliés par un motif récurrent, la pièce évoque la forme d'un opéra en 3 actes, avec un prologue et un intermezzo. Son langage musical varié, allant de l'atonalité à des rythmes pop, exploite pleinement l'agilité et l'expressivité de Michiaki Ueno. Dans les derniers instants de l'œuvre, le violoncelliste désaccorde soudainement la corde la plus grave pour produire une résonance dramatique évoquant la chute inexorable d'une bombe, la bombe.

0: Michiaki Ueno dans un superbe hommage au Japon de ses ancêtres, interprétait Phoenix, une œuvre composée pour lui par Madoka Mori. Cette œuvre figure sur un album à la programmation osée, entièrement consacré à des compositrices et compositeurs nippons. Merci au pilote du label Oscooter, Michael Ada.
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le violoncelliste Arne Deforce dans Fossile, mouvement final de Blattwerk pour violoncelle et traitement électronique en temps réel. L'électronique nous sert de transition pour ce qui suit. Taxonomy, trio italien formé de Elio Martuccello, Graziano Lella et Roberto Fega, reflète dans son nom même l'idée d'organiser et de classer les sons à l'image de la taxinomie qui classe les organismes en biologie. Dans 10 mouvements taxonomiques, composition à 3 de 2007-2008, œuvre prométhéenne de 53 minutes, ils explorent un univers sonore foisonnant. Elio passe des guitares classiques, acoustiques et électriques au violon préparé, au zither ou au métallophone, muni de son ordinateur portable. Graziano, lui, est au poste de bassiste électrique et il utilise également divers objets et jouets en plus de son ordinateur. Et enfin, Roberto, à la clarinette basse, joue également du mélodica et s'amuse avec des jouets et des échantillonnages divers et variés. Bon voyage !

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0: Dix mouvements taxonomiques, une œuvre de taxonomie, trio de compositeurs improvisateurs interprètes, Elio Martuccello, Graziano Lella et Roberto Fega, jouant chacun de divers instruments acoustiques, électriques et bien sûr s'amusant et nous avec eux, avec leur laptop, ordinateur portable, ouvrant sur des impros électroniques en temps réel, en interaction avec leurs instruments physiques. L'utilisation dans l'avant-dernier mouvement de cette œuvre très riche de plusieurs minutes de dialogue extraite du chef-d'œuvre cinématographique du réalisateur iranien Abbas Kiarostami, Le goût de la cerise, Palme d'or à Cannes en 97, tendrait à relier le jeu sonore et l'improvisation aux questionnements universels sur le sens de la vie.
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0: Pioché dans le coffret 4 CD édité par le label Neos Music, regroupant les œuvres données durant le Cru 2010 au festival de Donaueschingen, une véritable pépite signée de l'italien Marco Stroppa, intitulée « Let me sing into your ear »,« Laisse-moi chanter dans le creux de ton oreille », pour cordes basses amplifiées, orchestre de chambre et traitement électronique en temps réel. Mozart, quand tu nous tiens.

Enregistré durant le festival désormais centenaire de Donaueschingen en 2010 en Forêt Noire, cette très belle œuvre de Marco Stroppa pour cordes bassées amplifiées, orchestre de chambre et traitement électronique en temps réel, titrée Let Me Sing Into Your Ear, est dédiée à l'interprète de la partie de cordes bassées, Michele Marelli.

C'est vrai, la nuit nous amène ailleurs, dans un monde complètement différent. Et pourtant, on reste toujours sur cette planète Terre. Elle est silencieuse, inquiétante et mystérieuse, si on veut. C'est un véritable écran de projection personnalisée. Mark Twain avait raison, en effet. Et Philippe Scheller n'avait pas du tout tort d'intituler sa pièce « Hypnose Linéa 5 ».

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1: Nous continuons notre déambulation nocturne parce que c'est la nuit musicale en tout cas, dans laquelle Attis dort profondément, accompagné par des sons électroniques et celui d'un alto.

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1: On peut bien se poser la question, qu'est-ce que Pierre-Henri, Kiel Majering, Constantin Melnikov, Phil Glass, George Gershwin et François Bell ont en commun pour être mis ensemble de cette manière? Eh bien, c'est le sommeil ou hypnosis, sleep si vous voulez, mais l'insomnie aussi. Bref, c'est la nuit qui les a réunis et ainsi le barde de la musique concrète, le futuriste russe, le jazzman et l'électronicien et le minimaliste se retrouvent tout près l'un de l'autre. Amusant ?

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1: Le refuge Shelter est une œuvre collective écrite à trois par les fondateurs du célèbre ensemble Bang on the Can, Michael Gordon, David Lang et Julia Wolf. Le livret de ce mini-oratorio, commandé par l'ensemble Musique Fabrique et par le festival Next Wave, parle de pouvoirs menaçants de la nature, mais aussi de la recherche et de la construction d'un refuge. Bref, ici on parle des activités vieilles comme l'humanité elle-même. Parce que dans un abri sûr, on peut dormir tranquillement.

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1: Et après le dodo des garçons dans un refuge construit à Troyes par des éminences de la musique contemporaine américaine, nous restons dans le Nouveau Monde pour observer la double vie des amphibiens, un projet musical et presque scientifique qui, dans sa deuxième partie, est entièrement consacré au dernier rêve de la bête.

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1: Pendant que les uns s'endorment, les autres se réveillent. Qu'est-ce qui est le plus inquiétant, le plus dangereux? Raz Mézinaï laisse planer le doute, et c'est ça le pire, de ne pas savoir. Mais lui, il le sait, et c'est une raison de plus pour nous cacher des choses. Mais laissons les incertitudes maintenant pour passer à une œuvre concertante que son auteur a consacrée à un ami et au songe éternel.

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1: I have a dream, disait Martin Luther King dans son discours célèbre. Le rêve, Steve Reich, il l'a vu de ses propres yeux comme une partie des variations de Daniel.

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1: L'homme blanc dort. Et pendant ce temps, les structures musicales africaines et dansantes se réveillent en nous amenant au cœur d'un tourbillon africain et contemporain.

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1: Moi, je vois l'histoire de la musique comme un mouvement libérateur. Et nous voilà arrivés maintenant au moment suprême de la libération. Et voilà des nouveaux professeurs, des nouveaux. Les avant-gardistes deviennent des professeurs. Et ils interdisent ceci, ils disent cela, ils interdisent l'octave, ils interdisent de répéter le même son. Et quand on a fait 11 sons, il faut mettre le 12e, c'est inévitable, n'est-ce pas? Au début, on est libre. On prend Do. Et après, on choisit n'importe lequel. Et entre les. On est libre dans les limites, entre les 11. Après avoir eu le deuxième, on est libre entre. Choisir entre 10. Puis entre 9 et puis on n'est pas du tout libre. Tout ça, c'était une sorte de jeu, un peu comme, vous savez, un peu comme des échecs, comme ça. Je ne dis pas que c'est toujours abstrait, on pouvait aboutir avec du talent, à des œuvres profondément émotionnelles aussi. Il y a eu des œuvres très valables, juste avec le. Dans le système, mais ce n'était pas mon chemin. D'ailleurs, le premier coup lui a été porté par Xenakis. Il a dit une chose merveilleuse dans son livre « Musique formelle ». L'art, et surtout la musique, a bien une fonction fondamentale qui est de catalyser la sublimation qu'il peut apporter par tous les moyens d'expression. Il doit viser à entraîner par des fixations repères vers l'exaltation totale dans laquelle l'individu se confond en perdant sa conscience avec une vérité immédiate, rare, énorme et parfaite. Si une œuvre d'art réussit cet exploit, ne cesse qu'un instant, elle atteint son but. Cette vérité géante n'est pas faite d'objets, de sentiments, de sensations. Elle est au-delà, comme la septième de Beethoven est au-delà de la musique. C'est pourquoi l'art peut conduire aux régions qu'occupent encore chez certains les religions. Voilà, c'est une chose où il est instinctivement, par son instinct de génie, il a entrevu cette point limite vers lequel la musique va, ce point oméga, si vous voulez. Et justement, moi, je souscris à cela, mais j'élargis beaucoup.

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1: Né en 1928 et mort le 27 juillet 2016, Eino Juhani Rautavaara, le Finlandais, était l'une des figures les plus colorées et les plus diverses de la musique de notre temps. Mais ce n'est pas une raison pour abandonner ses gammes. Non, non, non.

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1: C'est à une véritable pluie d'anges que nous assistons sur La Contemporaine, que ce soit celui qui annonce la fin du temps avec Olivier Messiaen ou l'ange de lumière avec Rautavaara. Pour lui, c'est simple, la figure de l'ange est comme un mantra. Sa musique est absolue, lumineuse, calme et assurée jusqu'à la sérénité.

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1: Série d'anges en cours sur La Contemporaine. Notre hommage musical à Eino Juhani Rautavaara, finlandais de son état, mort à l'été 2016. À suivre, une vision acousmatique signée François Bell. Mais pour l'instant, et pour Jean-Louis Florenz et son ange du Tamaris, le violoncelle est idéal, car pour lui c'est l'instrument mâle par excellence, bâti pour chanter et qui ne se joue que dans l'étreinte.

vous qui avez fui la prison éternelle. Qui êtes-vous? La nacelle de mon esprit qui laisse derrière une mer si cruelle pour voguer sur des eaux meilleures déploie maintenant ses voiles. Une douce couleur de saphir oriental, dans la sérénité d'un ciel limpide, rendit à mes yeux la joie, dès que je fus sorti de l'air de mort. N'avaient jamais été vus, sauf des premiers hommes.

le tremblotement de la mer. Et nous parvînmes sur le rivage désert, qui n'a jamais vu traverser ses eaux par un homme ayant le pouvoir d'en revenir. Et là, celui qui me soutient en toute épreuve m'inspira d'être pur. Puis il me fit une ceinture d'un roseau marin. Et, ô merveille, telle il avait choisi l'humble plante, telle elle repoussa tout à coup à la place d'où il l'avait arrachée.

tous les deux, ils s'en vont. Seuls sous les étoiles du ciel austral, au point du jour. Sur la plage de l'île où s'élève la montagne du purgatoire. Ils ont commencé dans leur ignorance à prendre vers la mer pour trouver un passage accessible. Ils doivent revenir sur leur pas. Les âmes de ceux qui sont morts repentis circulent d'un pas très lent autour de la montagne sans pouvoir commencer leur véritable.

m'apparut une lumière. Puissais-je encore la voir ? Qui venait d'un mouvement si rapide qu'aucun vol ne l'égale. Et comme je n'en eus qu'un instant détaché le regard pour interroger mon guide, je la revis d'un coup plus brillante et plus grande. Puis, de chaque côté, un je ne sais quoi de blanc, et au-dessous, peu à peu, une autre blancheur. Jusqu'à ce que les premières formes blanches aient apparu comme des ailes. Mais dès qu'il en eut reconnu l'aspect, plie vite les genoux, joins les mains, voici l'ange de Dieu. Et plus approchait l'oiseau divin, plus brillant il apparaissait. Si bien que de près mes yeux ne supportèrent pas son éclat, je dus les baisser. Si fine et si légère qu'elle ne fendait pas l'eau.

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1: C'est en 1997, avec l'Orchestre symphonique de Boston, que le grand chef japonais Seiji Ozawa dirige la création de l'ultime chef-d'œuvre d'Henri Dutilleux, Shadows of Time, 5 épisodes pour orchestre et 3 voix d'enfant. On y retrouve, à propos d'ange, le maléfique Ariel.

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1: Affinity with Infinity, entre solo et duo, enveloppé dans la texture chorale, Eino Juhani Rautavaara réinvente avec Vigilia la tradition romantique de la fastueuse liturgie orthodoxe.

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1: Des anges au piano à présent, et aux percussions aussi. Toujours en hommage au compositeur finlandais Eino Juhani Rautavaara par son compatriote non moins talentueux Magnus Lindberg. Des anges pianistes, oui, qui ont le pouvoir, magie de l'ordinateur, de libérer toute une mosaïque d'objets sonores capables de voyager avec assurance dans bien des styles. Accrochez vos

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1: En musique, les formes anciennes ont inspiré les musiciens à travers les âges. Ainsi, le concerto grosso est passé d'une mode baroque italienne à une forme qui aujourd'hui n'a gardé de son origine que le principe de dialogue entre les instruments ou des groupes instrumentaux. La preuve, la voici, captée en live à Bonn en 1993.

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1: Passé par le filtre de minimalisme musical américain, le Concerto Grosso de Philip Glass a gardé encore visible, ou plutôt audible, le grand principe de dialogue instrumental. C'est aussi vrai dans cet extrait de Concertango de Paolo Pessina qui nous parle des tempos di Concerto Grosso pour faire allusion à Bach et à Vivaldi. Est-ce que c'est comme cela que ces derniers composeraient au XXIe siècle? Qui sait ?

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1: Un passage fougueux, un regard sur le passé, un clin d'œil aux confrères, tout ça et en concentré se trouve dans la musique de Paolo Pessina. Ce n'est pas pour rien que le Concerto Grosso nous vient de l'Italie, pays où les conversations, dialogues, causeries et engueulades retentissantes et mélodieuses enchantent plus d'un. Pour Alfred Schnittke, quant à lui, beaucoup plus posé, ou moins latin si vous voulez, le jeu de miroir s'intègre parfaitement à son concept de jeu concertant.

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1: Le piano délicieusement préparé a fait partie de ces derniers échanges musicaux, une avancée considérable dans les nouvelles sonorités de la musique du XXe siècle. À ses origines, des problèmes budgétaires, mais là, au XXIe siècle, on commence à s'y habituer. Mais là, pas une ombre de ce genre de difficultés. Cette commande de l'orchestre des jeunes européens, appelé aussi orchestre Mahler, met en opposition un quatuor à cordes dont le rôle de concertino est le plénum que représente l'orchestre de chambre. Et c'est plutôt tendu comme échange, on dirait un affrontement. Le titre Endorphine est bien choisi en tout cas.

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1: Le piano préparé, les échantillonneurs, la batterie, la guitare électrique, le synthétiseur et bien plus dans cet instrumentaire inhabituel. Mais aussi une cithare hongroise, l'harmonium et violon pour des plus classiques de la bande.

dans cet échange musical-danse composé en 2006. Mais maintenant, revenons au tournant des siècles avec une vision encore différente de Concerto Grosso et une opposition des éléments tonaux à tonaux, écrits et improvisés.

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1: Un apaisement à la fin des vifs échanges propres à la forme choisie par André Laporte nous conduit vers un univers traditionnel, voire folklorique. Tadeusz Salwa construit son concerto grosso autour des mélodies diatoniques, comme tout droit sorti d'un carnet de recueil des mélodies slovaques.

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1: Deux violons et un orgue, c'est ce qu'on a entendu dans ces deux extraits du concerto grosso slovaque, un dispositif utilisé également par Corelli. Certainement, c'est un clin d'œil du compositeur à la tradition italienne. Et maintenant, nous allons au Brésil pour découvrir une miniature de la forme concertante qui nous intéresse aujourd'hui.

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1: L'excellent violoniste Guidon Kremer a beaucoup œuvré pour promouvoir la nouvelle musique de son pays d'origine. C'est ainsi qu'on le trouve encore à l'œuvre à la tête de sa Kremerata Baltica dans un extrait de la 10e symphonie de Mieczysław Weinberg. Le concerto grosso est à la tête de cette pièce pour orchestre à cordes.

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1: Et voilà, un concerto grosso dans la plus pure tradition baroque. Celle qui a amené Bach et bien d'autres compositeurs à réutiliser leurs propres œuvres pour en créer d'autres nouvelles. Krzysztof Penderecki s'est ainsi tourné vers ses précédents concertos pour instruments solistes, mais aussi vers sa musique de chambre. Mais cette technique vieille comme la création n'a pas nui du tout au résultat. Bien au contraire, malgré son titre, nous ne sommes pas en présence d'une stylisation ou un pastiche. Aucune tentative néo-stylistique ostentatoire non plus. Juste un regard d'une intensité rare sur la forme historique, en accord avec le style du compositeur, et une opposition de style bouffo et un message religieux.

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1: William Walton se fit essentiellement connaître avant la Seconde Guerre mondiale avec une musique qui lui valut le surnom d'enfant terrible de la musique anglaise. Après s'être assagi, dans le courant des années 50, il était bien en place. Et après avoir, en parallèle de sa musique savante, composé bon nombre de musiques de films, il s'attela à sa seconde symphonie, 50 ans après la première. Une symphonie qui détonna à une période où le sérialisme était de mise. Créée en 1960, l'œuvre reste aujourd'hui d'une incroyable modernité et son impact sur l'auditeur intact. Le compositeur était très satisfait de l'enregistrement réalisé par George Sell à la tête de l'orchestre de Cleveland en 1961. C'est cette bande que nous écoutons sur La Contemporaine.

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1: Avec son film de science-fiction Under the Skin, sorti sur les écrans en 2013, Jonathan Grazer faisait œuvre d'auteur. L'originalité fut incontestablement reconnue. L'extraterrestre du film, se cachant sous les traits, ou plutôt, si l'on s'en tient au titre, sous la peau de l'actrice Scarlett Johansson, fait tourner la tête à tous les hommes version femme fatale de film noir. L'histoire, qui se déroule en Écosse, n'est pas sans rappeler la mort en direct de Bertrand Tavernier, sorti en 1980 avec Romy Schneider. La musique d'Under the Skin, tout aussi innovante que le film lui-même, est signée de l'anglaise Mika Levy qui vient de la scène rock. Et même si on peut reconnaître une filiation héritée de George Crumb, Toru Takemitsu ou bien encore Penderecki, la musique de Mika Levy, c'est mieux que de la musique de film.

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1: Coptic Light est une des dernières œuvres composées par l'Américain Morton Feldman, né en 1926. Il s'agit de sa dernière œuvre pour grand orchestre, composée en 1986. L'homme décédera un an plus tard. Si l'on traduit le terme Coptic Light par lumière copte, nous avons là, en version sonore, une vision de la foi des chrétiens de l'Égypte ancienne. L'œuvre est en un seul mouvement lancinant, avançant par à-coups et dans le même temps de manière très fluide, presque liquide, grâce notamment à la présence du piano. Nous écoutons le bel enregistrement en concert chez RCO Live de Peter Rudvösch à la tête de l'orchestre du Concertgebouw. C'était en 1998.

0: après Coptic Light pour orchestre de Morton Feldman, nous avions affaire au violoncelle solo tenu de main de maître par Emmanuel Bertrand dans une interprétation sans faille de la sonate de George Crumb, œuvre de 1955 qui invitait à une évocation de la Renaissance.
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0: Electric Counterpoint fut composé par Steve Reich en 1987 pour une commande destinée au guitariste de jazz Pat Metheny dans le cadre du Next Wave Festival. Le guitariste épaula Reich durant la phase de composition pour lui apprendre les subtilités techniques de son instrument. L'œuvre est préenregistrée pour 10 parties de guitare électrique et 2 parties de guitare basse, le musicien jouant la 11e guitare en direct, en phase avec la bande.

le mouvement final d'Electric Counterpoint de Steve Reich pour guitare et bande, ici dans l'interprétation du destinataire de l'œuvre, Pat Metheny. Pierre Henry à présent dans de larges extraits d'un de ses collages les plus réussis, la dixième Remix. C'est en fait la version remixée en 1998 de son œuvre de 1979, la dixième symphonie de Beethoven. On parle aussi d'œuvre combinatoire dans laquelle on trouve en chemin des thèmes tirés des neuf symphonies du maître de Beaune.

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1: Quatre extraits choisis de la 10e remix de Pierre-Henri, Marche dans le temps, Pas perdu, Beethoven seul et Fantasy Flipper. Si dans ce grand collage cosmo-spatio-temporel, Henri a rendu hommage à Beethoven, le compositeur italien Luciano Berio avait, lui, commis un hommage à Mahler en 1968 avec sa Sinfonia. Le mouvement central, point culminant de l'œuvre que nous écoutons ici dans la version boulez chez Erato, présente exactement la même durée que le troisième mouvement de la deuxième symphonie de Mahler, dite « Résurrection ». Outre Mahler, on peut dénombrer 25 citations d'œuvres d'autres compositeurs. Cette œuvre post-sérielle est une grande date dans l'innovation musicale au XXe siècle.

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1: Voilà, thank you Mr. Boulez pour l'interprétation magistrale des mouvements 3 et 4 de la Sinfonia de Berlioz. Francesco Filidei, compositeur et organiste italien, aurait pu être le fils de Salvatore Ciarino, son professeur, ou bien encore le petit-fils de Luciano Berlioz. Il est né en 1973. Avec ce créateur brillantissime, l'Italie musicale

a de beaux jours devant elle. L'écriture du compositeur est ciselée à la mine d'argent. L'invention est celle d'un peintre. L'ouvrage tient à la fois de l'orfèvrerie et de l'horlogerie de haute précision. Nous écoutons une petite merveille d'un peu plus de 10 minutes, le concertino d'automne, le concertino d'automne, vaste machine respiratoire au sein de laquelle transitent des phrases musicales du troisième concerto des quatre saisons de Vivaldi, interprétation 2e.

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1: Après l'italien Philidei, le rêve a toujours sa place sur La Contemporaine avec Marcel Landowski, dont nous visitons quelques pièces de la vieille maison, avec pour guide le chef d'orchestre Marc Soustrot.

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1: Shostakovitch composa son quatuor à cordes le plus court entre février et mars 1960. Cette œuvre, c'est le 7e quatuor en fa dièse mineur, c'est l'œuvre du zénith du corpus des 15 quatuors à cordes de Shostakovitch. Elle est concise, brillante, elle porte en son sein le contexte existentiel du compositeur au moment de la composition. Il faut savoir qu'à l'époque, il divorçait de sa seconde femme, mais il faut noter également que l'œuvre est dédiée à sa première épouse décédée en 1954. Alors, les émotions venaient-elles du divorce ou venaient-elles de souffrances réminiscentes ou bien des deux ? La musique, en tout cas, elle, reste mystère. Nous écoutons le quatuor Valentin Berlinski.

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1: C'était The Radio is Broken par l'ensemble Molécule, en pluriel bien sûr. Ben oui, c'est une mauvaise nouvelle que la radio est cassée, mais il ne s'agit pas de votre poste à vous, mais d'un message musical improvisé qui était enregistré en direct lors d'un concert donné par la formation Clarinet Thing, formée par 5 clarinettistes. Les Molécules, eux, sont formés par Ron Anderson à la guitare et cornet, Chris Miller, qui était à la basse et donnait la voix aussi, puis Thomas Kendra a joué à la batterie et Luke Seville était aux percussions. Par la suite, je vous

0: 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Du coup, j'allume pas ma cigarette parce que je me dis que je vais être essoufflée. 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
1: Un jean, un pull en laine parce qu'il fait quand même froid.
2: Bonnet, écharpe, manteau, écharpe, bonnet, manteau. 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
3: 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Et je mets ma capuche par-dessus le bonnet. 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
0: Oui, c'est vrai qu'il pleut souvent quand je prends le chemin. Donc il est tôt. Du coup, il n'y a pas grand monde et j'aime bien parce que d'habitude, sur cette rue, il y a tout le temps du monde.
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0: J'avance, dit Dorothée.
1: Ne t'arrête pas, tu es seule. C'est une nuit quand même assez calme.
0: 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C'est une nuit quand même assez calme. 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C'est ça, c'est être seul à plusieurs.
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0: Ce soir-là, donc, alors que les 11 coups de 22h35 sonnaient au beffroi de Saint-Germain-l'Auxerrois, dans son bureau de style, mi-directoire, mi-Philippe le Bel et mi-naturel, le chef du SDUC, le service de documentation unilatérale et de contre-espionnage, le colonel Hubert de Guerlas, tenait une conférence extraordinaire entouré de tous ses collaborateurs. Il y avait là, notamment...
1: Messieurs, présentez-vous vous-même.
2: Bien, colonel.
0: Il y avait donc là, notamment, et de gauche à droite, AMX-33.
3: Alias Théodule L'Étendard.
0: TTX-969.
4: Alias Albert Tunoulet.
0: SFIO-635.
5: Alias Julien Bougre de Combre.
0: CCP-27893.
6: Alias Emmanuel Tiersemol.
0: DS-19.
3: Alias Jean-Marie Coltepatte.
0: B-12.
7: Alias Raphaël Fauderche.
0: CGT-36.
8: Alias Marcel Verstein-Bleuet.
9: Monsieur Maurice, sans matricule, à bientôt.
10: Bon baiser de partout, extrait de disque Radiorama de Xavier Garcia et édité par la belle signature de Radio France, a fermé cette première partie consacrée à la radio, la transmission, les sons, la musique, bref, l'expression contemporaine sous toutes ses formes. Vous y avez entendu Xavier Garcia au sampler, Alexandre Meyer à la guitare électrique, puis la voix de Lucia Recio ainsi que d'autres voix préenregistrées. Précédemment, c'était les Topographie nocturne, née d'une collaboration de deux artistes multicartes, Dinah Bird et Caroline Buissou, et la transmission pour basson et dispositif électronique de Frank Bedrosian, créé en 2002 par Brice Martin, le dédicataire de l'œuvre qui a joué cette pièce dans la salle Espro de l'IRCAM à Paris.
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10: Ensuite vient une autre pièce du même 9e concours international d'art radiophonique Luc Ferrari, mais cette fois-ci, c'est une histoire complètement différente que son auteur Crucci Froid nous propose. Et il nous la raconte en plusieurs langues, ce Hörspiel, car il s'agit bien d'une forme la plus proche de cet objet sonore, nous vient du Proche-Orient. Notamment des opérations, attention, pas des opérations spéciales, qui ont commencé à y avoir lieu à partir de l'année 2001. Ces sons enregistrés sur place en arabe, hébreu et en français, mêlant le texte, témoignages et les archives sonores, parlent des notions d'identité, territoire, frontières et de la guerre. Des notions anciennes et pourtant toujours d'actualité. Arrivant vers la fin, lente, pensive et ouverte, la pièce est succédée par Transmigration, l'œuvre d'une artiste new-yorkaise, une dénommée K-Baird. La transmigration est basée sur une évolution lente d'une boucle et s'apparente à la minimal music américaine.

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0: 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Estaré en Madrid mañana. Que los colegios se cierren, que las tabernas se abran. Nada de universidades, de institutos, nada, nada. Que el vino corra al encuentro de un libertador de España. ¡Atención, Radio Sevilla! El general de esta plaza, tonto berrendo en su idiota, Keipo de Llano, se calla.
1: Un document sonore historique pour la fin de cette série de pièces radiophoniques, extrait d'un disque qui rassemble notre héritage européen et avant-gardiste du XXe siècle, du 1909 au 1945 plus précisément. Et là, c'était une romance burlesque dénonçant les discours du général Queipo de Llano sur Radio Séville pendant la guerre civile espagnole. On est donc dans les années 30 du XXe siècle, vous l'avez bien entendu, la qualité sonore en témoigne, et elle était légèrement remise à jour à l'Université Polytechnique de Valence entre 2002 et 2004. Avant, c'était le couvre-feu de Flora Croci, créé avec la participation de Camilia Joubran à oud et à voix, Meira Acher aux percussions électroniques et voix, Damien Henniker au saxophone, et il y avait des voix aussi d'Alexandrine Kirmser et Flora Croci. Les documents sonores que vous avez entendus ont été mis à la disposition des musiciens par l'association Sarah Lucide. Après quoi, la flûtiste et compositrice Kat Baird a interprété l'ensemble avec Sandy Gordon au vibraphone La Transmigration. L'instrumentiste new-yorkaise Kat Baird s'est occupée de toute informatique liée à la pièce et elle a donné la voix aussi.
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1: Là, c'est la troisième et la dernière fois que nous revenons au 9e concours international d'art radiophonique Luc Ferrari. Plus précisément, nous y revenons pour jeter un coup d'oreille sur le disque sorti à cette occasion en 2011 et qui porte un titre qu'on peut en même temps apparenter à un slogan ou un contenu et qui est « Composer le réel ». Tout un programme, me diriez-vous, et vous avez raison, car chaque pièce trouvant sur ce disque arrive avec un lot de sons captés dont la vie réelle est transformée par la suite. Dans la pièce de la Canadienne Sarah Boutroyd, ce son est représenté par le tic-tac de la pendule. C'est parce que sa pièce All in Time est inspirée par la pièce de George Orwell, La machine à explorer le temps, et du coup, la compositrice nous invite à une sorte de voyage sonore dont le texte anglais oscille entre la science et science-fiction. La musique improvisée de Joseph Holbrook Trio s'enchaîne tout naturellement avec la fin rêveuse de All in Time. Évidemment que la radio bossa, tel est le titre du morceau, n'est que le parrain lointain de ce qui se passe sur les ondes sonores en grande majorité, bien entendu.
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écouté. Alors là, c'est une maison de la radio. Ici, c'est dans les 16e, ça. Ici, c'est où? C'est tout près de... Ouais, de Grenelle.

0: C'était en 2005 que Fred Poulet et Gilles Coronadon ont sorti un disque chez Label Signature de Radio France intitulé Golden Retrieval et que je vous présente par un court extrait nommé Radio Taxi. Ce morceau ne sort pas directement de la ligne radiophonique qu'on suit depuis le début. Avec ses sons préenregistrés, presque bruitages, confrontés à des paroles à peine compréhensibles, on aperçoit une présence des sons de la guitare électrique qui apparaissent soudainement de nulle part et prennent l'assurance pour dominer le morceau à la fin. Avant, le guitariste Derek Bailey, le bassiste Gavin Bryars et le percussionniste Tony Oxley jouaient Radio Bossa. Et tout au début, on écoutait une pièce radiophonique presque science-fiction, All in Time, composée par la musicienne canadienne Sarah Boothroyd.
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0: C'est une pièce contemplative avec des longs silences que nous amène le compositeur et électronicien finlandais Mika Vainio, décédé en 2017 en Normandie. Dans son 4 fois radio, l'évolution harmonique ou la suite des accords et parfois presque cluster, jouée sur le piano électrique, est accompagnée d'ambiances apportées par les brefs irruptions des field recordings diverses. À son écoute, le temps s'arrête puis se remet en marche, mais plus lentement. Beaucoup plus lentement. C'est également un peu le cas de l'extrait qui suit, même si à la différence du calme précédent, c'est un déferlement du son qui introduit une pièce de cette œuvre en radiophonique pour voix, divers ensembles, sons électroniques et sons environnementaux, ce qui est écrit juste après le titre du morceau. Et là, je crois que tout est dit, ou presque, sur la musique du Canadien Michel-Georges Brigand.

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3: Radio Stimme, Mikrofone Stimme. En français, la voix radio, la voix microphonique de Constantin Raudive. C'était le dernier morceau que vous avez entendu à la fin de cette séquence de trois pièces inspirées par la radiodiffusion. Elle fait partie d'un disque tout à fait intéressant et unique en son genre, ouvert à tout vent musical, en quelque sorte. Il est intitulé « La musique en marge » et on y peut entendre l'art sonore des Outsiders, une sorte d'art sonore naïve, le terme plutôt connu et utilisé et apprécié aussi dans l'art visuel, la peinture plus précisément. Avant, c'était des pièces de Michel-Georges Brégand et Mika Vainio.
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3: La pièce suivante est unique en son genre, car il s'agit d'une transcription pour saxophone, voix et orchestre d'une improvisation. Elle porte le titre « Distant Radio Transmission » et c'est une œuvre de Roscoe Mitchell, un compositeur américain, jazzman et pédagogue aussi, une figure de free jazz et du jazz expérimental, jouant le saxophone avec une technique du jeu superbe. C'est pour cela qu'il a mis son savoir-faire d'interprète au service de sa propre pièce. Mais pour réaliser cet enregistrement du 2017, il a dû tout de même faire appel à Stephen P. Harvey, qui s'est occupé de la transcription de l'œuvre. John Ivers, lui, est l'auteur à la fois de la transcription et de l'orchestration de la partie des cordes. Et Roscoe Mitchell s'est chargé de l'orchestration en général de l'œuvre et de son intégration dans son cycle « Les conversations pour orchestre ». Et après, avec Yoko Ono, on revient vers la musique sur le support. C'est un objet sonore qu'on peut difficilement décrire, même s'il est composé que de peu d'éléments sonores, dont un est un field recording de la voix parlée de John Lennon et de Yoko Ono, interrompu par un signal radio très court et irrégulier qui change d'aspect.

développée de temps à autre. Le champ d'expérimentation semble être assez réduit ici et peu porteur, ce qui est tout à fait probable, mais il a sans doute sa place parmi les pièces pour bandes magnétiques.

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C'était Radio Play pour bande magnétique de Yoko Ono, une pièce enregistrée en cassette au Queen Charlotte Hospital le 25 novembre 1968, une année pendant laquelle en France on a interdit d'interdire. Au début, vous avez entendu Distant Radio Transmission pour saxophone, baryton et orchestre, écrite en 2013 par Roscoe Mitchell. C'était un enregistrement live qui, en même temps, est une première capture mondiale de l'œuvre réalisée le 31 mai 2017 dans l'auditorium du Théâtre Manzoni de Bologne. La partie de saxophone a été jouée par l'auteur de la pièce, Roscoe Mitchell. La voix de baryton appartenait à

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Walk to School, pièce de Philip Glass pour la série TV Tales from the Loop, a pris un tout autre sens que sa seule fonction d'origine lorsqu'une journaliste du Washington Post, Whitney Liming, a publié la vidéo montrant un adolescent jouant ce thème sur un piano situé dans le hall d'un hôtel de Kharkiv, deuxième ville d'Ukraine. Cette vidéo, prise avec son iPhone alors que des informations non confirmées faisaient état de l'avancée des troupes russes dans la ville, est devenue virale et a ému beaucoup de personnes à travers le globe, dont Philip Glass lui-même, qui n'aurait jamais pensé que cette composition eût pu revêtir de la sorte une telle signification politique. Explorons, en hommage à un peuple courageux, quelques œuvres de compositrices ukrainiennes. Débutons par une chanson d'amour. Lors de la préparation de son 25e anniversaire en 2010, l'ensemble Recherche est arrivé à la conclusion qu'il n'y avait plus de chansons d'amour. Les membres de l'ensemble ont alors demandé à divers amis compositeurs et compositrices des morceaux instrumentaux évoquant ce genre pour leur quart de siècle d'existence. Plus de 30 chansons d'amour furent écrites, dont cette jolie pièce instrumentale au kitsch assumé de l'ukrainienne Alla Zaïkevitch intitulée « Blicke der Verliebten »« Regard d'amoureux ». La pièce dure 8 minutes et elle est jouée par 8 musiciens.

Regard d'amoureux d'Alla Zajkiewicz, interprété par l'ensemble Recherche en 2010. Alla Zajkiewicz, née en 1966 en Ukraine, figure incontournable de la création contemporaine de son pays, a étudié la composition à l'Académie nationale de musique de Kiev et à l'IRCAM à Paris. Depuis 1998, elle est chargée de cours au département de technologie de l'information musicale de l'Académie nationale de musique de Kiev, où elle a fondé un studio de musique électronique. Les œuvres de Zajkiewicz couvrent un grand ambitus de genres et de formations: musique symphonique, musique de chambre, musique instrumentale et vocale, mais aussi des compositions électroacoustiques, des installations, des performances multimédia, de l'opéra de chambre et des musiques de film. Écoutons Transparency, une pièce pour violon et dispositif électronique datée de 2006, au violon Anna Zielinska.

0: Transparency d'Alla Zajkiewicz pour violon et dispositif électronique.
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0: En 2009, Alla Zajkiewicz crée l'ensemble Electroacoustics, groupe de musiciens spécialisés dans la performance d'œuvres électroacoustiques de genres divers. Voici une pièce intense et puissante, pensée, composée et créée par l'Ukrainienne à cette même époque et enregistrée en juin 2010 au studio Arcadia à Kiev. Il s'agit de Nord-Ouest, performance électroacoustique pour voix folklorique, violon, flûte, percussions et électronique. Ce projet géopoétique met l'accent sur le mystère primitif et le caractère insaisissable du folklore de la région du nord-ouest de l'Ukraine, connue sous le nom de Rivne Polisia, pour sa nature libre et en même temps très fermée. L'idée structurelle de la pièce est basée sur la création d'un ensemble hétérophonique original, combinant des moyens électroniques et instrumentaux avec des matériaux folkloriques. L'œuvre se présente sous forme de trois parties successives d'une durée d'environ 15 minutes chacune. Dédicace à tous les Ukrainiens et à tous les peuples opprimés. Bonne écoute sur La Contemporaine.

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0: L'ensemble électroacoustique de la compositrice ukrainienne Alla Zaïkevitch nous interprétait Nord-Ouest, projet géopoétique et géopolitique d'envergure. La compositrice est l'autrice de la programmation électronique. Pour cet enregistrement, elle était en charge de l'électronique en direct, chantait et enfin jouait du theremin. On entendait également les voix d'Irina Klimenko et de Sergueï Okrimchouk, ce dernier est également au violon. Enfin, Vadim Yovitch était à la percussion.
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0: Une dernière œuvre d'Alla Zaïkevitch, figure majeure de la création musicale ukrainienne sur la contemporaine. Il s'agit de Voice, Way, Voix, Chemin. En langue française, on pourrait dire également Voix, Voix, V-O-I-E, V-O-I-X. Une pièce qui inaugure un album intitulé Kaléidoscope, compilation de musiques expérimentales d'Ukraine. Cette pièce de musique électronique, composée en 2013, peut également être interprétée par un ensemble instrumental et électronique. Pour cela, et si vous êtes curieux, allez donc faire un tour sur SoundCloud. Mais pour le moment, voici donc Voice Way pour électronique seule, sur la contemporaine et sur France Musique.

Voice Way d'Ala Zajkiewicz. Poursuivons ce programme consacré aux femmes en bleu et jaune avec Olga Viktorova, née le 22 septembre 1960 à Kharkiv, seconde plus grande ville d'Ukraine. Nous écoutons une pièce très intéressante de ses compositions, adjointe à la 10e symphonie de Shostakovich, sur un disque du label Fuga Libera. Cette pièce, Quinlong Azure Dragon, qui fait référence au célèbre dragon oriental, lequel se différencie du dragon européen par son apparence physique oblongue et sans ailes pour voler, est interprété par la Philharmonie du Sud des Pays-Bas, dirigée par l'époux de la compositrice, le chef d'orchestre russe, Dmitri Lis.

0: Quinlong Azure Dragon de l'Ukrainienne Olga Viktorova sur La Contemporaine.
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0: À présent, penchons-nous sur le projet et le disque qui en a découlé de Gidon Kremer et sa Kremerata Baltica, paru en 2012 chez Nan Sutch et intitulé « L'art de l'instrumentation, hommage à Glenn Gould ». Bach est fort logiquement le cœur de cible de ce programme. On trouve effectivement des arrangements passionnants de diverses pièces du cantor, mais aussi des compositions hommages. Plusieurs noms célèbres, Valentin Silvestrov,

Alexander Raskatov, Gia Kanteli, Leonid Desyatnikov, Alexander Voustin, Victor Kissin ou bien encore Gears Pelechis et Victoria Vita Poleva. Dans le cadre de notre parcours en hommage à l'Ukraine, c'est cette dernière qui nous intéresse ici. Victoria Vita Poleva est née à Kiev en 1962. Fille du compositeur Valery Polevoy, elle a étudié la composition avec Ivan Karabits notamment. À partir de la fin des années 1990, sa musique s'identifie stylistiquement au minimalisme sacré, courant qui a fini par atteindre les oreilles du grand public, un courant regroupant notamment Arvo Pärt, Péteris Vasks, John Tavener et Henrik Gorecki. Une période importante dans le travail créatif de Victoria Poleva est liée aux études intensives et à l'incorporation de textes de service divin dans la musique. Voici son arrangement pour violon, clavecin, marimba, vibraphone et orchestre à cordes du prélude et fugue en fa dièse mineur BWV 883 de Jean-Sébastien Bach, extrait du deuxième livre du clavier bien tempéré.

enchaîné au prélude et fugue en fa dièse mineur BWV 883 de Bach, arrangé par Victoria Poleva. C'était Obsessive Circularity of Thoughts, la circularité obsessionnelle de la pensée, de l'Ukrainienne Anna Pidorna, interprétée au clavecin par Kathleen Clark. Anna Pidorna est une compositrice, artiste et chanteuse d'origine ukrainienne, élevée au Canada, qui combine tout, de la musique traditionnelle aux arts visuels, en passant par l'écriture et la menuiserie, dans sa pratique multimédia. Son travail appréhende les domaines acoustiques et électroniques. Pidorna est née en Ukraine et reste de fait fortement influencée par son héritage. Grâce à une généreuse subvention du Conseil des arts du Canada, elle a passé 3 mois à enregistrer des chansons folkloriques en Ukraine à l'automne 2012, puis en 2013. Elle en a ensuite imprégné certaines de ses œuvres, dont son opéra de chambre « On the Eve of Ivan Kupalo », composé dans la foulée de ses collectes de chants. Ivan Kupalo, ou Kupala, est une fête influencée par la Saint-Jean, célébrant le feu, l'eau, le soleil et la lune, la récolte, la fertilité, la joie et l'amour. C'est donc également la fête des amoureux. La pièce « The Child Bringer of Light », l'enfant porteur de lumière, a été composée pour violoncelle seule et créée au Carnegie Hall de New York. Anna Pidorna en a réalisé la transcription pour l'altiste française Claire Poyon, mais ici c'est l'altiste québécoise Marina Thibault qui va nous l'interpréter. Pour la compositrice, cette pièce explore l'archétype de l'enfant de Carl Jung et le voyage qu'entreprend cet être mythique pour se découvrir, conquérir l'obscurité et apporter la lumière dans le monde. Cela résonne comme un parfait hommage aux enfants tués par l'invasion des troupes russes en Ukraine, mais aussi à ceux qui survivent et à ceux qui vont naître.

0: The Child Bringer of Light, l'enfant porteur de lumière, de la compositrice ukrainienne Anna Pidorna, sur La Contemporaine et sur France Musique.
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de la compositrice ukrainienne Lesia Vasilievna Dishko, née à Kiev en 1939. Nous écoutions l'hymne du Trisagion, le fils unique de Dieu, pour soprano et chœur d'homme a cappella, interprétation de la soprano Tunde Saboki et du chœur d'homme de Saint-Ephraim, placé sous la direction de Tamash Bubno. Enregistrement paru initialement chez Ungaroton, réalisé en la basilique Saint-Stéphane de Budapest en 2012, que vous pouvez retrouver dans un album BMC intitulé Oriental Lumen, Light of the East, soit la lumière de l'Est.

Voici déjà 2 heures que nous rendons hommage à l'Ukraine grâce à l'art de ses compositrices. Je souhaiterais leur associer la russe Sofia Gubaidulina, quand bien même les ancêtres de cette dernière, les Tatars, pillèrent Kiev en 1240. Toujours est-il que ces derniers ne détruisirent pas la cathédrale Sainte-Sophie de Kiev, qui depuis son érection il y a 10 siècles, 1000 ans, n'a jamais été détruite, et qui, pour les Ukrainiens, est un symbole sacré. Le prénom de Gubaidulina, Sofia, est ainsi lourd de sens. Sofia représente la figure des chrétiens orthodoxes. Elle symbolise la sagesse, à l'origine de tout ce que l'esprit humain produit de noble et d'élevé. Elle est la source même de l'art et la réflexion de la compositrice sur l'ombre et la lumière de l'existence, a pu dire Anne-Sophie Mutter. Le second concerto pour violon de Gubaidulina, intitulé « In Tempus Presens », composé en 2006-2007 et créé en 2008, traite de ces contrastes. L'œuvre s'articule en effet en 5 parties enchaînées, au sein desquelles s'oppose le ciel, symbolisé par les sonorités aiguës du violon soliste notamment, et l'enfer, symbolisé par les registres graves de l'orchestre, trombone, tuba, tubaine, contrebasson. Dans ce combat entre l'ombre et la lumière, l'orchestre joue le rôle du destin, l'unité divine, nécessaire et souhaitée, étant symbolisé par l'unisson réalisé dans la transition du 4e au 5e épisode.